0: Dis donc, t'entends cette petite musique là? D'où qu'elle sort? D'un transistor?
1: Oh, ça doit être plutôt un MP3.
0: C'est joli en tout cas.

0: Alors quoi? On se l'achète, ce petit balcon?
1: T'es marrant, toi. Avec quel rond?